0: Elle est fort bien jouée. C'était Stéphane Courteau-Renou, que je ne désespère pas avoir en invité la saison prochaine sur Radio Mercure. C'est une nouveauté, elle vient de sortir un nouvel album pour ses 30 ans de carrière. Delphine Hubin, l'album s'intitule « En avant pour la fête ». Voici la casquette à Dédé. Delphine Hubin.
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Voilà, c'est tout chaud et c'est déjà sur Radio Mercure. Delphine Hubin, la casquette à Dédé. Bien que nous ne soyons pas samedi, bien écoutons le passo du samedi soir de Maurice l'Archange avec Nicolas Rabicot.

Bon, dans un instant, la séquence vinyle dans le magazine sur Radio Mercure. Voici maintenant Guy Denis. Et Guy Denis va nous interpréter un Charleston, du Charleston et du vrai. On lui fait confiance.

Voilà, c'était Guy Denis que vous aimez bien retrouver sur les antennes de votre radio, de Radio Mercure. Aurélien Noël, il va nous interpréter un tango nuevo, un tango électro, on va dire la Preferencia.

Il joue très bien, très très bien, et il arrive à avoir des sonorités assez extraordinaires. C'était Aurélien Noël, Léripou. Le film de Claude Zidi avec Philippe Noiret et puis Thierry Lhermitte. Musique de Francis Lay, voici La valse à René. René, c'était évidemment le rôle tenu par Philippe Noiret. Voici Roland Romanelli.

Sacré musicien, Jacques Fairchit. Resté dans l'ombre, mais il a fait de l'accompagnement, il a fait du studio, il a fait beaucoup, beaucoup de compositions pour des publicités et évidemment, il jouait de l'accordéon. Jacques Fairchit. Une petite rumba champenoise avec Benoît Prisé.

Voilà, quelques bulles sortaient de l'accordéon de Benoît Prisbilla. Ce n'est pas la saison du patinage. Patinage, c'est avec Manu Mauguin.

0: il est temps maintenant d'ouvrir notre séquence vinyle.
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0: Et oui, même pendant les vacances, la séquence vinyle est toujours bien présente chaque deuxième lundi du mois ou deuxième dimanche. J'ai donc sélectionné 8-33 tours, 8 titres, à commencer par Christian Di Macchio. Pour les disques, très tôt, il enregistrait énormément de succès, de morceaux. Lui, le concertiste, comme je vous l'ai dit il y a 15 jours de cela. La Machiche, Christian Di Macchio, est sur la pochette du 33 tours, il est indiqué Paul Dautel et son accordéon. Paul Dautel, c'est donc le pseudonyme, entre autres, de Christian Di Macchio.

La Matchiche. Nous étions donc au tout début de 1900. Christian Di Macchio, Douceur Musette, oh quel joli titre. C'est une composition de Maurice Larchange et d'Harry Williams. Maurice Larchange, et ce titre est très très rare.

Elle est belle, elle est très très belle, cette douceur musette. Maurice Larchange, un disque ILD qui était situé à Boulogne. Dans le 92, Pistolette, une composition de Joe Courtin et de Joss Baselli, c'est toujours un disque Les Tréteaux, avec comme ingénieur du son Pierre Branner, qui était attaché au studio Harrison, le studio d'Harry Williams, le fils d'André Verschuren. Et Pierre Branner était l'ingénieur du son en titre de Verschuren. Voici Joss Baselli.

Alors maintenant, un vieux disque, un disque président. Ah, vous avez déjà une indication, disque président avec donc Jo Courtin. On en parlait il y a quelques minutes comme compositeur, co-compositeur avec Pistolet et Jos Baselli. Jo Courtin nous interprète Come Prima.

C'était bien, il n'y avait pas du tout de très très grosse formation, une rythmique, un piano, le doigté magique de Jo Courtin. Il jouait vraiment très bien de l'accordéon. Là aussi, c'est une petite trouvaille, une pépite sur Radio Mercure. Jean Vessade et Jo Privat ont composé, il y a fort longtemps, une barcarolle, c'est un boston, barcarolle aux étoiles. C'est superbe, voici Jo Privat. Et là, je peux vous assurer que ce titre n'est pratiquement jamais passé sur une radio. Eh bien, sur Radio Mercure, nous vous le diffusons.

Qu'est-ce que c'était bien joué, qu'est-ce que c'était beau. C'était Joe Priva. J'y vais t'y pas. Eh oui, vous connaissez cette chanson. C'est pareil, hein, c'est une Java du début des années 1900. Et la Java du lundi, bah ça tombe bien, nous sommes lundi. Pierre Paracchini nous interprète Jivati et la Java du lundi.

Pierre Paracchini qui a énormément enregistré de disques qui se vendaient essentiellement sur les marchés, sur les foires. Je suis sûr, je suis même certain que vous possédez des 33 tours de Pierre Paracchini. Bon, maintenant c'est une composition d'Émile Prudhomme, c'est une polka. Vous savez qu'il était très fort non seulement dans les valses mais dans les polkas puisqu'il avait énormément de virtuosité à l'accordéon. Le Merle chante, c'est un classique de l'accordéon. Voici Émile Prudhomme à disque Odéon et cela va vous faire plaisir.

Pour terminer notre séquence vinyle du mois d'août, Myron Floron. C'est un pressage américain, c'est un accordéoniste américain, très grosse vedette, puisque pendant plus de 30 ans, il eut son show, son grand show, à la télévision américaine. Il jouait de l'accordéon touche piano et il nous interprète Blue Velvet, un velours bleu. Myron Floron.

0: Voilà, les disques sont restaurés pour vous, pour votre confort, et c'est toujours agréable de vous les diffuser.
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0: Et si nous dansions maintenant une valse ? Vous aimez les valses, vous avez bien raison, surtout lorsque c'est la bonne valse. La bonne valse avec Stéphanie Rodriguez.

Après la Lyonnaise Stéphanie Rodriguez, eh bien nous allons faire un petit détour du côté de la Belgique. Nous retrouvons Fred Bourlard qui va nous interpréter, alors là, un grand standard de la musique sud-américaine, Tico Tico, Fred Bourlard.

Pour conclure notre magazine de cette semaine, vous pourrez d'ailleurs retrouver ce magazine en podcast sur notre application Mercuroplay. Voici Pascal Amar sur une composition d'Éric Bouvel, Fox Accordéon.

ça sonnait énormément Éric Bouvel. C'était Pascal Amar. Merci beaucoup de votre écoute. Merci d'avoir pris une heure pour écouter votre accordéon. Je vous retrouve demain matin pour Balade en chanson, 11h midi, sinon la semaine prochaine pour un autre programme, d'autres accordéonistes, d'autres titres et plein de surprises. Bonne semaine et restez évidemment à l'écoute de nos programmes sur Radio Mercure. Bonnes vacances. C'était Christophe Ribou. Thank you.

0: Bonjour, nous sommes Alison.
1: Bonjour.
0: Et Brian, bienvenue à notre émission My Generation sur Radio Mercure.
1: Nous allons jouer la musique de notre génération, c'est-à-dire la musique de ces derniers 60 ans.
0: Aujourd'hui, nous allons à Londres, London.
1: Nous avons choisi quelques chansons avec London ou des régions de Londres dans le titre.
0: Écoutons London Calling, une chanson apocalyptique par le Clash de 79.
1: Pas facile à dire, Brian.
0: N'est-ce pas? Écoutons-le.

0: The Clash était très pessimiste dans la chanson. Ils ont chanté sur les nombreuses façons que le monde pourrait se terminer. Mais ils ne prévoyaient pas une invasion de loups-garous.
1: Néanmoins, Warren Zevon a chanté « Werewolves of London ». Mais je n'ai jamais vu de loups-garous à Londres ou ailleurs.
0: Non, c'est vrai. Mais voici le seul hit de Warren Zevon, « Werewolves of London ». Ah

0: Maintenant, un quartier de Londres qu'on connaît très bien, Brixton.
1: Electric Avenue est une chanson écrite, composée et interprétée par Eddie Grant en 82.
0: Electric Avenue est un quartier commerçant de Brixton à Londres, nommé car elle a été la première rue qui a installé des lampes électriques.
1: Et dédié à notre amie Julie qui habite à Brixton, voici Electric Avenue par Eddie Grant.

0: Eddie Grant a chanté de Electric Avenue, tandis que Duffy a chanté de Warwick Avenue.
1: Warwick Avenue est une avenue du nord-est de Londres, avec une station de métro.
0: Duffy chante de la rupture d'une relation qui aurait lieu à la station de métro.
1: Oui, elle chante « When I get to Warwick Avenue », quand j'arrive sur l'avenue Warwick, « Meet me by the entrance of the tube », retrouve-moi à l'entrée du métro.
0: Et voici le grand hit de Duffy de 2008, Warwick Avenue. Ici, c'est Radio Mercure.

0: Maintenant, nous allons à Baker Street, qui est une des rues de la cité de Westminster au centre de Londres.
1: Elle est connue, bien sûr, du fait que l'écrivain britannique Sir Arthur Conan Doyle a fait résider ses héros de fiction Sherlock Holmes et le Dr. Watson au premier étage du 221 bis Baker Street. Mais en réalité, bien sûr, ce numéro n'existe pas.
0: Le chanteur-compositeur écossais Jerry Rafferty a créé l'une des chansons la plus emblématique de Londres, avec Baker Street en 78.

0: Ah, ça nous fait du bien d'entendre Baker Street à nouveau. Maintenant, nous allons à Waterloo.
1: Waterloo est un quartier du centre de Londres.
0: Waterloo Sunset, sorti en 67, est une chanson de The Kinks et considérée comme l'une des plus grandes chansons de Londres. Les paroles sont plutôt amères, doux.
1: Oui, les paroles racontent à propos de le coucher du soleil de Waterloo et c'est très beau. Il dit « J'ai pas besoin d'amis ». Lorsque je regarde le coucher de soleil à Waterloo, je suis au paradis.
0: Voici The Kinks et Waterloo Sunset.

0: Le tube est le plus célèbre de Pet Shop Boys est West End Girls. Et c'est une chanson inspirée par la vie nocturne de Soho dans les années 70.
1: Le West End regroupe la majorité des grands théâtres londoniens et depuis longtemps maintenant les résidences des élites de la ville. Mm. Et Soho est un quartier situé dans le West End de Londres.
0: Les paroles parlent de la pression de la vie du centre-ville. En tout cas, en 84, cet exemple du synth-pop était un grand hit pour Pet Shop Boys. Écoutons West End Girls.

0: Nous allons terminer avec LDN, London, chantée par Lily Allen.
1: Cette chanson de ska pop estivale est une souffle de soleil. Souffle de soleil pur, alors que les paroles racontent une balade à vélo dans la ville.
0: Mais en fait, les paroles gays de la chanteuse se moquent beaucoup de la face cachée qui se trouve sous la surface brillante de Londres.
1: Mais un grand hit pour Lily Allen en 2006, voici London. 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

0: Et voilà, Lily Allen termine notre émission et notre petit tour à Londres. Merci à vous, nos auditeurs. Nous espérons que vous avez passé un bon moment avec nous.
1: Et merci aussi à l'équipe technique de Radio Mercure. Rejoignez-nous la semaine prochaine pour davantage de la musique de notre génération. Bonne semaine.
0: À la prochaine fois. Au revoir.
1: Bye bye.

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1: Je ne vous cache pas qu'un des moments préférés de la semaine, c'est quand je prépare Escapade en stéréo. Ce plaisir est renouvelé au moment de la diffusion des morceaux que je vous ai sélectionnés pour cette semaine. Salut, c'est Jean-Claude au micro. Aujourd'hui, eh bien, c'est le temps des voix. Une fois par mois, vous avez rendez-vous avec les orchestres accompagnés de voix humaines. Aujourd'hui, il y aura un peu des vocalises, mais également des paroles, principalement en anglais, il faut le dire. Et ce sera l'occasion pour nous de continuer à escalader la montagne de disques que l'on vous propose régulièrement sur cette antenne, avec notamment du Reconiff et du Henry Mancini, entre autres. Il n'y aura pas que ça, mais pour commencer, directement les pieds dans le plat. Un premier titre avec Henry Mancini et ses chœurs. J'avais oublié également son accordéon, bien sûr. Just for tonight. Une demi-heure de musique instrumentale chantée aujourd'hui. Escapade en stéréo le dimanche à 8h30, rediffusée le mardi à 14h. Un bon moment à l'écoute de nos programmes.

deux titres d'Henri Mancini pour entamer cette session d'escapade en stéréo. On vient d'écouter If I'd Better Be Tonight, qui n'est autre qu'une chanson composée en 1963 pour le film La Panthère Rose de Black Edwards. Il est vrai que c'est très rare que l'on cite le nom des chœurs qui accompagnent les œuvres d'Henri Mancini. Eh bien, il s'agit des Michael Sems Singers qui interprétaient cette bossa nova bien rythmée sur des paroles italiennes de Franco Migliacci et des paroles anglaises de Johnny Mercer. 1963, extrait de La Panthère Rose. Eh bien, on va rester avec Henri Mancini, on va rester avec le cinéma, on va rester également avec Black Edwards, le réalisateur, pour un film qui aurait pu être une comédie, mais qui malheureusement est loin d'en être une. Il y a Jack Lemmon dans le rôle principal aux côtés de Lee Remick. Ça se passe pas très bien entre eux, puisqu'il y a l'alcool entre les deux. Je ne vous en dis pas plus. Le titre du film, Le jour du vin et des roses, mais c'est aussi l'occasion d'apprécier l'incomparable travail qu'a fait Henri Mancini pour harmoniser les chœurs dans ce film, Le jour du vin

magnifique composition que ce titre du film Le jour du vin et des roses, 1963. Henri Mancini à la composition et un énorme travail vocal sur ce thème, tout comme d'ailleurs le suivant, qui est une chanson composée par Neil Secada en 1975, qui obtiendra d'ailleurs de nombreux prix. Ça s'appelle Lothair in the Rain. Eh bien, je vous la propose ici, interprétée par l'orchestre et les chœurs de Reconiff.

Laughter in the Rain, 1977, d'un titre de 75, non pas de Neil Sedaka, mais de Neil Sedaka, un grand chanteur crooner qui malheureusement nous a quittés cette année en février 2026. Et pour lui rendre hommage, avant de continuer ce programme avec quelques œuvres de Ray Conniff, je vous propose un medley de quelques chansons composées par Neil Sedaka qu'il avait enregistrées lors d'une émission de télévision en 1992. Ça va vous rappeler quelques souvenirs pour certains en tout cas. Neil Sedaka.

Voilà, on finit avec Calendar Girl, un magnifique succès de Neil Sedaka, comme tous les autres, quelques-uns parmi les multiples succès qu'il avait composés dans les années 60, 70, 80. Et ici, c'était un enregistrement de 1992 pour la télévision américaine, un petit hommage que nous voulions faire quand même à ce crooner américain dans le cadre de cette émission consacrée aux voix dans Escapade en stéréo. Et puisque nous étions en public, restons-y avec cette fois-ci à nouveau l'orchestre de Ray Conniff pour une reprise d'un titre composé par John Kander sur des paroles de Fred Head en 1979 pour la comédie musicale et le film New York, New York, qui avait été chanté entre autres par Frank Sinatra, mais la version originale, on la doit à Liza Minnelli. Voici Ray Conniff et son orchestre.

À l'origine, un film, une comédie musicale, Martin Scorsese à la réalisation, New York, New York, avec Liza Minnelli, il y avait également Robert De Niro, et puis on reste avec les comédies musicales, on reste avec Reconif, et toujours une chanson qui avait été également popularisée en 1972, toujours par Liza Minnelli, c'est Cabaret. Extrait de la comédie musicale de Bob Fosse.

Que ce soit le titre précédent et celui-là, donc Cabaret, ils ont tous les deux été composés par John Kander sur des paroles de Fred Ebb. Ici, c'était donc Ray Conniff qui enregistrait ça en 1967, donc bien avant la version très connue de Liza Minnelli, qui elle a enregistré en 1972 pour cette comédie musicale intitulée Cabaret. On reste avec l'orchestre et les chœurs de Ray Conniff. On profite de cette émission vocale pour vous diffuser non pas forcément des vocalises, mais des paroles. En voici un magnifique exemple avec Kisses Sweeter That Wine. Escapade en stéréo.

Kisses Sweeter Than Wine. C'était Reconif et sa formation. Un petit français et non des moindres, André Pop ici avec le titre Ophélia et la voix d'une choriste dont je n'ai aucune idée du nom. Mais c'est magnifique quand même. Et cet extrait de l'album 1972 intitulé Le cœur en fête.

Composition de Daniel Pop, et c'est André Pop qui interprétait ce Ophélia, composé en 1972 pour l'album Le cœur en fête.

Et pour terminer, un extrait d'un des albums, d'ailleurs le seul qu'ils aient fait, du groupe Catharsis. Ça s'appelle The Mask. Un morceau un petit peu tarte aux fleurs qui sonne très années 70 avec les chœurs de Catharsis pour terminer cette escapade. Merci à toutes et à tous. Retrouvez cette émission en podcast comme d'habitude grâce à l'application Mercuro Play. Salut à tous, salut à toutes.

0: Les passagers à destination du vol New York 711 sont priés de se présenter, porte B.
1: Nous souhaitons la bienvenue aux passagers de l'émission Décalage horaire sur le vol Radio Mercure 93 FM à destination des musiques du monde. Le décollage est imminent, veuillez attacher vos ceintures, relever vos tablettes et vous caler confortablement dans votre fauteuil. Patrick H2 sera votre commandant de bord pendant toute la durée du vol. Et à peine décollé, nous voici survolant l'Écosse avec The Drum and Peep of the Gordon Highlanders dans leur titre The Gordon Highlanders Scotland of the Brave. L'Écosse, cher passager.

Vous êtes dans décalage horaire avec votre commandant de bord Patrick H2 sur le vol Radio Mercure 93 FM. Et nous survolons la République dominicaine avec José Alberto. Ah, la République dominicaine. Valemos otra vez.

Chers passagers, une émission très cumbia aujourd'hui, puisque nous étions en République dominicaine avec José Alberto. Et n'ayez pas peur, vous avez des chemises à fleurs, c'est normal, vous êtes sur le bon vol. Nous allons aller de la République dominicaine au Panama. Au cœur de l'Amérique centrale, le Panama, c'est

C'est droit par le hublot, vous voyez le Panama, avec Panama Cardone et Moliendo Café. Le Panama sur le vol Radio Mercure 93.

Et du Panama au Mexique, eh bien, il n'y a qu'un seul vol direct, c'est 93 FM Radio Mercure. Le Mexique avec Control, ça c'est le groupe, et Tao Tao.

vous êtes bien dans Décalage horaire avec Patrick H2. Nous étions au Mexique et le Mali, puisque nous allons survoler le Mali en quelques instants, et nous allons écouter Amadou et Mariam. Couple et groupe emblématique du Mali. Je pense à toi. Le Mali.

Mesdames et messieurs les passagers du vol Radio Mercure 93 FM, nous étions au Mali avec Amadou et Mariam, je pense à toi. Et nous allons survoler, pour les passagers côté gauche par le hublot, le Chili, au cœur de l'Amérique du Sud. Le Chili séduit par ses villes comme Santiago et Valparaiso. Ses trésors, tels que le désert d'Atacama et le parc national Torres del Paine, offrent des paysages spectaculaires. Entre montagnes des Andes et océan Pacifique, la nature y est grandiose. Côté saveur, le empanada, le pastel de choclo et le ceviche régalent les gourmands. Entre diversité naturelle et culture vibrante, le Chili promet un voyage inoubliable. Et pour nous servir de guide, Chico Trujillo avec son Loca. Le Chili.

nous étions au Chili avec Chico Trujillo et son loca. Et nous allons finir avec l'Ukraine. Nous survolons l'Ukraine, mes chers passagers, avec Estas Ton. Et le morceau, c'est The Song of the Golden Dragon. L'Ukraine.

Mesdames et messieurs, votre vol musical Radio Mercure 93 FM en provenance des musiques du monde vient d'atterrir. Veuillez détacher vos émotions, récupérer vos souvenirs et garder en mémoire chaque note de ce trajet unique. Toute l'équipe de l'émission Décalage horaire vous remercie de votre fidélité et espère vous retrouver très bientôt pour un nouveau décollage musical. Nous avons survolé l'Écosse, le Mali, la République dominicaine, le Chili, Panama et enfin l'Ukraine. Décalage horaire, c'est tous les dimanches de 13h30 à 14h ou le jeudi en rediffusion de 15h à 15h30. Décalage horaire, l'émission qui vous emmène ailleurs. Vous étiez en compagnie de Patrick H2. Je vous retrouve la semaine prochaine pour un nouveau décollage et un nouveau voyage.

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4: Bonjour à toutes, bonjour à tous, nous voici partis pour notre saga estivale sur Radio Mercure, c'est original versus remake, autrement dit, les musiques des films originaux confrontées aux musiques de leur remake ou alors de leurs différentes versions, une émission réalisée avec la collaboration artistique de Film Mélodie qui nous accompagne dans l'ombre et sans plus attendre, place à la musique de film, une émission unique en Picardie qui traite aussi profondément de ce sujet et que vous êtes de plus en plus nombreux à apprécier et à écouter en direct, en rediffusion, en streaming ou en podcast. 1962, Stanley Kubrick pour Lolita avec James Mason pour commencer cette émission qui donnera un remake en 1997 signé Adrian Lyne avec Jeremy Irons, les deux films étant des adaptations du roman de Vladimir Nabokov et dans lequel un homme d'une quarantaine d'années tombe follement amoureux d'une fillette de 12 ans. Lolita, version 62, musique de Nelson Riddle, suivi de Lolita, version 1997, une musique d'Ennio Morricone, deux univers musicaux, c'est original versus remake et c'est dans Cinématique sans toque.

Après Nelson Riddle et Ennio Morricone, respectivement pour les deux versions au cinéma de Lolita, c'est au tour de Danny Elfman, à qui Tim Burton avait demandé de composer la bande originale de Charlie et la chocolaterie en 2005. On écoute le thème principal.

Charlie et la chocolaterie, la deuxième adaptation au cinéma, donc réalisée en 2005 par Tim Burton, mais une première version avait été faite en 1971 par Mel Stewart sous la forme d'un mélange de film et de comédie musicale dans lequel Willy Wonka, le directeur de la fabrique de chocolat, est joué par Gene Wilder.

Pour compléter l'écoute des musiques de ces deux versions de Charlie et la chocolaterie, voici une petite chanson récréative issue du premier film de 71 qui sera suivie de l'air de bienvenue pour la version de 2005 de Tim Burton et où Willy Wonka, qui reçoit ses gagnants du ticket d'or, leur permettant de visiter l'usine de chocolat. Willy Wonka qui, dans cette version de 2005, est incarné par Johnny Depp.

C'était Edwin Astley pour la bande originale de la série Le Saint avec Roger Moore, alias Simon Templar, un aventurier au charme irrésistible, mélange de justicier, de détective amateur et de Robin des Bois moderne qui traque les criminels à travers le monde et n'hésite pas à les dépouiller. C'est une série télévisée britannique comportant 118 épisodes de 50 minutes. Elle est fondée sur les romans écrits par Leslie Charteris, publiés dans les années 1930, et elle a été diffusée entre 1962 et 1969 sur le réseau ITV en Angleterre et à partir de 1964 en France. Une suite sera tournée avec Ian Ogilvy dans le rôle principal qui remplacera donc Roger Moore, mais elle n'aura pas le succès espéré. Une saison, 24 épisodes, diffusée sur Antenne 2 en 79, dans un premier temps, et plusieurs génériques pour cette série. Voici les deux premiers par Guido et Maurizio De Angelis, le titre instrumental, suivi de la chanson Taking Easy pour le retour du Saint.

Le retour du Saint, ce sera l'occasion pour Serge Franklin d'être engagé pour écrire les bandes originales de 4 épisodes. Il bénéficiera des meilleurs musiciens et orchestres de l'époque sous la direction de Tony Britton. Un coffret de 3 CD regroupant toutes les musiques est d'ailleurs sorti en 2016 chez Music Box Records. Voici donc sur Radio Mercure dans Cinématique Santoc, la musicale, la version Serge Franklin du Retour du Saint.

Le Saint, le retour du Saint, tout ça, c'est pour la télévision. Eh bien, le cinéma a eu droit aussi à son héros, auréolé, grâce ou à cause de Philip Noyce en 1997, avec Val Kilmer dans le rôle principal. Le film, qui n'a pas laissé un souvenir impérissable, possède une bande originale composée par Graham Revell. On l'écoute tout de suite.

Après Le Saint et la musique de Graeme Revell, nous sommes restés en compagnie du même compositeur avec un personnage bien connu du monde des jeux vidéo qui a fait l'objet d'ailleurs de 3 adaptations pour le cinéma. Tout d'abord en 2001, Lara Croft, Tomb Raider de Simon West, suivi en 2003 de Lara Croft, Le berceau de la vie par Yann de Bont. Les deux films mettaient en scène Angelina Jolie dans le rôle titre. On vient d'écouter donc dans un premier temps le thème du premier Lara Croft au cinéma, celui de 2001. Et là, je vous propose d'entendre un autre thème, celui écrit par Junkie XL pour une version beaucoup plus récente de Tomb Raider. C'est plus un rebook d'ailleurs qu'un remake, dans lequel Alicia Vikander prend la place d'Angelina Jolie. Et c'est avant tout l'adaptation cinématographique en prise de vue réelle d'un jeu vidéo qui lui avait été présenté en 2013. La musique de Tomb Raider, version récente, est composée par le musicien allemand Tom Holkenborg, dit donc Junkie XL. On écoute donc Junkie XL pour la musique de Tomb Raider.

après le thème du dernier Tomb Raider, un thème musical un peu plus conventionnel pour un film d'Eli Shouraki réalisé en 1987. Ça s'appelle Man on Fire, d'après un roman de Philip Nicholson et dans lequel un ancien agent de la CIA, interprété par Scott Glenn, est engagé pour protéger la fille d'une riche famille américaine. On propose au départ à Tony Scott, le frère de Ridley Scott, de réaliser ce film, mais le projet ne se concrétise pas et Tony Scott se retourne vers Top Gun. On connaît le succès qu'aura le film par la suite et le projet lui se monte alors en Europe avec justement le français Eli Shouraki comme réalisateur. Tony Scott réalisera finalement une nouvelle adaptation du roman sortie en 2004 avec Denzel Washington dans le rôle de l'agent de la CIA. Nous allons entendre les deux bandes originales successivement, celle de la version de 1987 avec John Scott à la composition, suivie de la musique d'Harry Gregson-Williams pour le remake de Tony Scott en 2004.

Harry Gregson-Williams à présent pour Man on Fire de 2004. Et sur cette musique, par moment, vous allez pouvoir entendre la voix de la chanteuse de Gladiator, de la version de Ridley Scott, donc justement la voix de Lisa Gerrard.

Un peu de musique d'ascenseur dans Cinématique Santox, c'est toujours bon à prendre. Il s'agit en fait d'une version transformée d'un thème de Max Steiner, écrit en 59 pour un drame romantique de Delmer Daves, Ils n'ont que 20 ans. C'est le titre français, en anglais le titre était A Summer Place, tout comme cet air d'ailleurs popularisé en son temps par Percy Faith et son orchestre. Et bien ça, ici c'est encore une autre version que l'on peut entendre dans le film de Omega Man, Le Survivant. En français, d'après une nouvelle de Richard Matheson, la nouvelle s'appelle Je suis une légende et on entend cette musique sur les toutes premières images du film dans lesquelles Charlton Heston, qui traverse Los Angeles complètement abandonné et apparemment déserte, glisse dans l'autoradio de sa belle américaine décapotable rouge, sa cartouche 8 pistes, on peut entendre exactement ce thème. Ce qui peut paraître étrange puisque j'ai eu le temps de voir sur les images que c'était en fait une cassette de Frank Sinatra que Charlton Heston glisse dans son autoradio et non pas cette musique A Summer Place. Toujours est-il que ce film, vous devez de le voir car il est formidable, il est sorti en plus en Blu-ray, un film terriblement noir et assez flippant je dois dire. C'est censé se passer en 1977 alors que le film a été tourné en 71. Robert Neville alias Charlton Heston, un ex-médecin militaire, est l'un des rares survivants d'une guerre biologique entre l'Union soviétique et la Chine, ayant tué la plupart de la population humaine en raison d'une épidémie mondiale qui a suivi, mais contre laquelle il est immunisé grâce à un vaccin expérimental qu'il avait fabriqué et qu'il s'était lui-même injecté. Après ce thème, plutôt aux antipodes de ce que le film représente, mais c'est une des qualités de ce film signé Boris Segal, voici le générique du Survivant, qui est un des joyaux de la discothèque de Cinématique Santok, une musique du vraiment trop rare Ron Grainer. Attention, disque collector!

Le projet The Omega Man, le survivant, avec Charlton Heston, mis en scène par Boris Segal, se monta à l'initiative de sa vedette, Charlton Heston justement, qui découvrit le roman de Richard Matheson au gré d'un voyage en avion, ignorant tout de sa première adaptation cinéma signée Sidney Salco en 1964, qui s'appelle également « Je suis une légende ». Eh bien justement, cette première version de 1964, la musique, vous allez pouvoir également l'écouter sur un disque encore plus rare, composé par Paul Sautel, « Je suis une légende », connu aux États-Unis sous le titre « The Last Man on Earth », le dernier homme sur Terre et dans lequel le docteur Robert Morgan est interprété par Vincent Price. Il est le premier être humain à avoir échappé à une épidémie qui a transformé les autres hommes et femmes en vampires. Et pour la petite histoire, à la suite d'une négligence concernant le renouvellement des droits d'auteur, le film est plutôt que prévu tombé dans le domaine public sur le territoire américain, d'où une profusion d'éditions en DVD sous des labels les plus divers et à la qualité de transfert souvent discutable. D'ailleurs, j'en veux pour preuve la version calamiteuse que j'ai dégotée moi-même personnellement au Québec sur un DVD plutôt pourri, mais qui a au moins le chic d'être sous-titré en français. Voici donc la musique de ce film très rare également, « Je suis une légende », version 1964, musique de Paul Sautel.

On ne pouvait pas oublier non plus la version tout aussi post-apocalyptique réalisée par Francis Lawrence en 2007 avec Will Smith et une histoire qui ne se passe pas à Los Angeles mais à New York avec une destruction très spectaculaire du pont de Brooklyn. Je suis une légende, version 2007, possède une bande originale signée James Newton Howard.

Retour aux années 70 pour presque terminer cette émission et le film Les Pirates du Métro, The Talking of Pelham 123. C'est un film américain réalisé par Joseph Sargent, sorti en 1974, qui mettait en vedette Walter Matthau, Robert Shaw, et dans lequel, à New York, quatre hommes armés, utilisant des couleurs comme nom, prennent en otage une voiture de métro et demandent une rançon $1 million pour la libération des passagers. Un téléfilm adapté du même roman a été tourné en 1998, puis un remake pour le cinéma par Tony Scott. L'attaque du métro 123, avec Denzel Washington et John Travolta, sorti en 2009. Ce sont ces deux musiques que vous allez pouvoir comparer en les écoutant. Dans un premier temps, Les Pirates du Métro en 74, musique de David Shire, une musique de film très urbaine, digne des meilleurs polars des années 70. Et ensuite suivra Harry Gregson-Williams pour le remake intitulé L'attaque du métro 123, résolument plus contemporain.

Voilà, ainsi s'achève Original versus Remake, proposé par Filmélodie et la page Facebook de Filmélodie, Original versus Remake, une émission que vous pouvez également réécouter en rediffusion le dimanche à 15h. La musique de film, rendez-vous la semaine prochaine avec Jean-Claude. D'ici là, bonne semaine. Salut !

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Mr. Iceberg, la version anglaise interprétée par Serge Gainsbourg, qui avait d'ailleurs composé la chanson précédente, Le Diable est anglais, interprétée par Brigitte Bardot. D'ailleurs, c'est à se demander, quand Alain Chamfort a écrit Le Diable est une blonde, s'il a pensé à justement Brigitte Bardot. Alain Chamfort sur Radio Mercure.

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1: 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C'est quand même le diable qui était interprété en 1955 par Jacques Brel. Le diable est en enfer, nous y voici. Ici c'est l'enfer, avec Jacques Higelin.
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1: Jacques Higelin, ici c'est l'enfer. Un groupe qui connaît bien l'enfer et encore plus le diable, c'est le groupe Ange, tout feu tout flamme.

Album sorti en 1987 du groupe Ange, Tout Feu Tout Flamme, titre éponyme, c'est également donc le titre de l'album Tout Feu Tout Flamme, que l'on vient d'écouter. Et quand on laisse le taulier avec des allumettes, forcément, il se laisse pas faire. Programme brûlant sur Mercure.

ça a l'air de rien quand même, mais c'est une version bien gentillette quand même de cette chanson qui deviendra mythique lors de l'ouverture du concert du chanteur au Stade de France en septembre 98. Johnny la chantera pour ouvrir ce spectacle, une musique signée Pascal Obispo et Pierre Jaconelli. Quant aux paroles, elles étaient de Zazie. Tiens, Feu. Feu Chatterton, c'est le nom du groupe qui nous chante ici une chanson de Yves Simon. Zelda.

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Rien de mieux qu'un Gérard Manset derrière Yves Simon. Demain est un autre jour. 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On verra ça, hein. C'est le titre de cette chanson de Gérard Manset. Et ensuite, on écoutera les Frangines.

Ah oui, ça c'est vraiment un programme de radio libre. Hein. Pas de chansons obligatoires, pas de succès, pas de tube. Mais quand même de beaux titres. Demain dès l'aube, c'était les Frangines. Et juste avant, il y avait Gérard Manset qui nous chantait « Demain, il fera nuit ». On va rester avec les chanteurs français. Un peu plus connus, celui-là, c'est Jean-Louis Aubert, bien sûr. Avec, encore une fois, une histoire de lendemain. Là-bas peut-être, Jean-Louis Aubert, dans le programme musical de Radio Mercure. «

Marianne Faithfull dans sa prime jeunesse qui chantait ici en français le titre « Hier ou demain ». Et on va rester avec un autre étranger qui lui chante aussi en français Grammar Wright avec « Demain sera bien ». Il

0: Chanson de 1973. Demain sera bien. C'était interprété par Graham Wright. Et là, on est en 1961 et ça nous permet d'écouter Léo Ferré.
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0: Merde à Vauban et son île de Ré, interprétée par Léo Ferré. Il y avait l'île de Ré par Claude Nougaro. Et pas loin de l'île de Ré, c'était celle de Jean-Michel Karadec, île, en 1975.
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Ah oui, si je vous dis que vous êtes sur Radio Mercure, rien d'étonnant que d'entendre Romantique avec toi, chanté par Alain Delorme, qui faisait partie du groupe et qui était un des leaders du groupe Les Crazy Horse. Et puisqu'on est dans les ringardises, on va y rester. Vous êtes sur Mercure, voici Jean-Luc Lahaye.

La chanson française sur Mercure après Jean-Luc Lahaye, papa chanteur, voici Michel Fugain. Encore une histoire de papa, mais version reggae.

Pierre Bachelet qui nous interprétait l'an 2001. Belle voix d'enfant, celle des Poppies avec Non, ne criez pas.

0: C'est bien triste, mais c'est quand même bien joli. Georges Brassens.
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1: La non-demande en mariage, interprétée par Georges Brassens.

La solitude qui n'existe pas d'après Nicoletta et pourtant elle reste complètement universelle comme le chant extrait de son dernier album Pascal Obispo. La solitude.

une solitude ultra moderne que celle d'Alain Souchon. Une autre solitude plus rythmée, cette fois-ci, celle de Bernard Lavilliers.

solitaire. Bernard Lavillier, des chanteurs connus avec des chansons qui le sont un petit peu moins. C'est le principe également de cette programmation musicale, comme par exemple la chanson suivante, où il est question également de solitude, mais par Jean-Jacques Lafont, qui nous interprète « Seul ».

Le géant de papier qui se trouve malheureusement tout seul, Jean-Jacques Lafon. Et un Jean-Jacques peut en cacher un autre. Il n'a pas peur d'être seul, mais il s'est organisé. Lui, il marche seul, c'est déjà pas mal. Ce Jean-Jacques, c'est Goldman.

toujours dans la bonne humeur, voici Billy Swan et son fameux I Can Help en 1974. Vous écoutez Radio Mercure.

Jusqu'à la lie, c'était Billy Swan avec I Can Help. Abba sur la radio de toutes les musiques. Avec Dancing Queen.

Il y avait ABBA avec Dancing Queen et juste après on vient d'écouter les Roubettes avec Jukebox Jive et on poursuit ce programme avec cette fois-ci les Gibson Brothers. Que sera ma vie.

0: Moving Out, c'était Billy Joel.
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0: Electric Light Orchestra qui nous interprétait Hold On Time.
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Elis Regina qui cède sa place à présent à l'organiste Walter Wanderley avec un standard également qui a été repris en français, rappelez-vous, par Claude Nougaro. En français, ça s'appelait Bidonville et en brésilien, Brimba.

Après la pluie, c'était David Coven dans les années 80. Et juste avant, je vous le rappelle, c'était Sacha Distel, Toute la pluie tombe sur moi, une chanson qui avait été écrite dans les années 60 pour B.G. Thomas. Ça s'appelait Raindrops Keep Falling on My Head, Toute la pluie tombe sur moi en anglais, mais par le compositeur Burt Bacharach. Burt Bacharach, un grand compositeur, interprète, pianiste, chef d'orchestre américain, qu'on va écouter ici du moins une de ses interprétations également célèbres. C'est Anita Harris qui, en 63, interprétait ce titre de Burt Bacharach, ça s'appelle Trains and Boats and Planes. Également popularisé à une certaine époque par Claude François.

C'était bien également du Burt Bacharach avec la voix de Dionne Warwick en 1965 et son titre I Never Fall In Love Again. 93 FM, vous écoutez Radio Mercure. Un standard des Beatles ici, interprété par les Carpenters.

faites bien de rester sur Radio Mercure. Il n'y a que Radio Mercure pour vous passer une chanson des Beatles chantée par Petula Clark, I Want to Hold Your Hand. Et juste avant, c'était les Carpenters avec Ticket to Ride. Et si on parle des boss, on ne peut que les passer.

Never Can Say Goodbye. Comment dire au revoir ? Bah oui, c'est pas évident. C'était Andy Williams qui interprétait ce titre qui avait été également popularisé dans les années 80 par le groupe Les Communards avec Jimmy Somerville. On va l'écouter ici dans encore une histoire d'adieu et d'au revoir. Comment te dire adieu ? Avec June Miles Kingston à la voix et celle bien sûr de Jimmy Somerville pour ce grand standard de la musique internationale qui a été également popularisé par Françoise Hardy.

Le progrès, si on veut, hein. L'oxygène sulfuré, l'hydrogène sulfuré, les bonnes odeurs dégagées par les boues vertes en bord de mer. Ici, c'était la maison près de la fontaine, par Nino Ferrer. Et on va rester, non pas près de la fontaine, mais au bord de l'eau quand même, dans une belle maison, celle de Nicole Rieu. La maison au bord de l'eau. Nicole Rieu sur Mercure.

0: La maison de Normandie en 1978, c'était interprété par Yves Dutheil. Allons visiter une autre maison, celle de Charles Aznavour. Et c'est toujours sur Mercure, la radio de toutes les musiques.
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C'était Sydney Dale avec London Life et à présent un petit instrumental récréatif composé par Leroy Anderson, ça s'appelle Pling Plank Plunk.

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Success Story, un petit instru signé Ellen Blasey. Les années 80 à présent, avec la chanteuse qui monte, mais qui ne se rebonde pas, Jackie Quartz.

remixé en 2018. C'était Comme un igloo, interprété par Étienne Dao. Et on enchaîne, c'est le cas de le dire, avec Michel Berger, qui est sorti de son igloo pour danser sur la glace.

programme musical qui glisse tout seul. C'était Le Patineur, interprété en 1972 par Julien Clerc. Et on va rester un petit peu dans la fraîcheur avec Né dans un ice cream en 71. Voici Michel Polnareff.

Bonjour, bienvenue sur Radio Mercure 93 FM. Christophe Ribou pour vous accompagner durant une heure, balade en chanson, mode vacances. Et partons tout de suite avec ce tube festif, immense succès de l'été 87 par le groupe strasbourgeois qui se classa aux premières places du top 50 en chantant un plaidoyer pour la tolérance. Y'a qu'à danser, le groupe RAF.

Énorme succès, vous vous en souvenez? Eh oui, c'était Raft. Si au cours de vos promenades estivales, vous rencontrez de lumineux champs de tournesol, vous apprécierez certainement la chaleur et le bien-être que dégagent ces fleurs de l'été. C'est un très grand succès de Nana Mouskouri sorti en 1970, le tournesol.

Nana Mouskouri sur Radio Mercure, le tournesol. Ancien accompagnateur de Nicolas Perrac et de Gilbert Montagnier, le pianiste classique Thierry Pastor enregistra en 1982 l'énorme tube de l'été, Un vrai coup de folie.

0: Envie de voyage, d'évasion et de liberté au son des guitares et banjos? Alors écoutons Héloïse qui, l'été dernier, nous emmenait vers les grands espaces, titre de son album Americana. Héloïse.
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Aria maintenant sur Radio Mercure avec Franck Pourcel, énorme tube de l'italien Dario Baldane Bembo. En France, cette chanson fut reprise et adaptée sous le nom de Aimer avant de mourir et interprétée par la chanteuse Sheila en 1975. Franck Pourcel.

qui devint l'un des tubes de cet été-là, Réunion de soleil, qui sera suivi du tube absolu de l'été 86. Oui, cette chanson de Jeanne Masse, qui marqua les années 80, et toute une génération qu'elle incita à se dépasser en rouge et noir. William Baldé, Jeanne Masse.

Winslow, incontournable de l'été 65, il fut vendu à plus de 3,5 millions d'exemplaires dans le monde. Un cri d'amour au doux prénom d'Aline Christophe.

temps sont aux reprises de succès pop. Juliette Armanet, qui était encore toute petite fille en 91, a choisi de marquer de sa version le tube interprété par la jeune belge, alors âgée de 12 ans, Mélodie. Il n'y a pas que les grands qui rêvent, Juliette Armanet. Sur la...

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Ce poème de l'été 69, écrit par Jean-Loup Dabadie et mis en musique par Michel Polnareff, ne pouvait pas nous accompagner dans notre balade en chanson de cet été que vous retrouvez chaque semaine sur Radio Mercure. Michel Polnareff.

0: Artiste prometteur de la nouvelle génération de la chanson française, Pierre Garnier connut un succès foudroyant dès ses premiers pas dans le milieu, avec une chanson co-composée avec Joseph Kamel, tube de l'été 2024, Ce qu'on était, Pierre Garnier.
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L'été, les vacances, un moment qui inspire au désir de voyager, mais où ? Peu importe, l'essentiel étant de vouloir partir. Grand succès de 2003, écrit par Zazie pour Calogero et Elisa Toyati, au profit de l'association Solancy, on va partir en voyage.

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1: Atmosphère estivale avec une ambiance musicale très pop, sur des arrangements jazz variété, une chanson faite pour Nicole Croisille en 1974, l'été.

0: Énorme succès pour cette lumineuse farandole signée Louis Amade et Gilbert Bécaud au début des années 60 qui mélange toutes les saveurs, les odeurs, les couleurs et atmosphères des pittoresques marchés de Provence. Bécaud.
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0: Gilbert Bécaud dans Balade en chanson, Les marchés de Provence. Premier grand succès solo de Santa, ce popcorn salé reste l'immense tube de 2023. Alors dégustons-le sans modération. Popcorn salé, Santa.
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lui, fiancer la France entière, des vacanciers de la mer du Nord au sud de la France, avec un succès, clin d'œil au tourisme de masse et au naturisme, Carlos en 73, tout nu, tout bronzé.

0: Nouveautés, succès, grands tubes et chansons souvenirs sont au programme de nos balades en chansons. Aussi, laissons le groupe 3 Cafés Gourmands, version 2017, nous évoquer leurs souvenirs, grand succès à nos souvenirs.
1: Comment

remercie de votre fidélité, de votre écoute à Balade en chanson sur Radio Mercure. L'émission est à retrouver en podcast sur l'application Mercure Play que vous pouvez télécharger et installer. Vous ne perdrez aucune émission et vous pouvez également nous écouter via cette application. Rendez-vous la semaine prochaine. Bel été, bonnes vacances et restez fidèles à Radio Mercure.

0: Les passagers à destination du vol New York 711 sont priés de se présenter porte B.
1: Nous souhaitons la bienvenue aux passagers de l'émission Décalage horaire sur le vol Radio Mercure 93 FM à destination des musiques du monde. Le décollage est imminent. Veuillez attacher vos ceintures, relever vos tablettes et vous caler confortablement dans votre fauteuil. Patrick H2 sera votre commandant de bord pendant toute la durée du vol. Et à peine décollé, nous voici survolant l'Écosse avec The Drum and Peep of the Gordon Highlanders dans leur titre The Gordon Highlanders Scotland of the Brave. L'Écosse, cher Pachazé.

Vous êtes dans décalage horaire avec votre commandant de bord Patrick H2 sur le vol Radio Mercure 93 FM. Et nous survolons la République dominicaine avec José Alberto. Ah, la République dominicaine. Valemos otra vez.

chers passagers, une émission très cumbia aujourd'hui, puisque nous étions en République dominicaine avec José Alberto. Et n'ayez pas peur, vous avez des chemises à fleurs, c'est normal, vous êtes sur le bon vol. Nous allons aller de la République dominicaine au Panama. Au cœur de l'Amérique centrale, le Panama séduit par ses villes comme Panama et Colón. Ses trésors, tels que le canal de Panama et le Gasco Viejo, témoignent d'une histoire unique. Entre jungle luxuriante et plages des Caraïbes et du Pacifique, les paysages sont variés. Côté saveurs, le ceviche, le sancocho et les patacones régalent les gourmands. Entre nature, modernité et culture, le Panama offre un voyage dépaysant. Et pour nous y conduire, pour les passagers côté droit par le hublot, vous voyez le Panama avec Panama Cardone et Moliendo Café. Le Panama sur le vol Radio Mercure 93.

Et du Panama au Mexique, eh bien, il n'y a qu'un seul vol direct, c'est 93 FM Radio Mercure. Le Mexique avec Control, ça c'est le groupe, et Tao Tao.

Vous êtes bien dans Décalage horaire avec Patrick H2. Nous étions au Mexique et le Mali, puisque nous allons survoler le Mali en quelques instants, et nous allons écouter Amadou et Mariam. Couple et groupe emblématique du Mali. Je pense à toi. Le Mali.

mesdames et messieurs les passagers du vol Radio Mercure 93 FM. Nous étions au Mali avec Amadou et Mariam. Je pense à toi. Et nous allons survoler, pour les passagers côté gauche par le hublot, le Chili, au cœur de l'Amérique du Sud. Le Chili séduit par ses villes comme Santiago et Valparaiso. Ses trésors, tels que le désert d'Atacama et le parc national Torres del Paine, offrent des paysages spectaculaires. Entre montagnes des Andes et océan Pacifique, la nature y est grandiose. Côté saveur, le empanada, le pastel de choclo et le ceviche régalent les gourmands. Entre diversité naturelle et culture vibrante, le Chili promet un voyage inoubliable. Et pour nous servir de guide, Chico Trujillo avec son Loca. Le Chili.

Nous étions au Chili avec Chico Trujillo et son loca et nous allons finir avec l'Ukraine. Nous survolons l'Ukraine, mes chers passagers, avec Estas Ton. Et le morceau, c'est The Song of the Golden Dragon. L'Ukraine.

Mesdames et messieurs, votre vol musical Radio Mercure 93 FM en provenance des musiques du monde vient d'atterrir. Veuillez détacher vos émotions, récupérer vos souvenirs et garder en mémoire chaque note de ce trajet unique. Toute l'équipe de l'émission Décalage horaire vous remercie de votre fidélité et espère vous retrouver très bientôt pour un nouveau décollage musical. Nous avons survolé l'Écosse, le Mali, la République dominicaine, le Chili, Panama et enfin l'Ukraine. Décalage horaire, c'est tous les dimanches de 13h30 à 14h ou le jeudi en rediffusion de 15h à 15h30. Décalage horaire, l'émission qui vous emmène ailleurs. Vous étiez en compagnie de Patrick H2. Je vous retrouve la semaine prochaine pour un nouveau décollage et un nouveau voyage.

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La radio de toutes les musiques, c'est Radio Mercure. C'était Case Manfield avec Grantsland. De l'instrumental sur la radio de toutes les musiques. On aime bien les musiques qui ne sont pas forcément accompagnées d'une voix, même si vous en aurez dans cette émission. Pour le moment, on écoute Rodney Franklin. Avec le titre The Groove.

Au milieu des années 80, c'était Rodney Franklin, le pianiste, qui nous interprétait un instrumental intitulé The Groove. Un autre instrumentiste, également un autre pianiste, il est d'origine espagnole, on croirait du Richard Clayderman, eh bien non, c'est Bebou Silvetti. De la musique qui vous accompagne pour passer un bon moment à l'écoute des programmes d'une radio associative et non publicitaire, Radio Mercure.

Un morceau instrumental également, avec une introduction piano par l'orchestre de Caravelli, avec un titre inédit de sa discographie en vinyle.

Le Love Unlimited Orchestra, présent, dirigé par son créateur, Barry White, et ici les chœurs féminins de l'orchestre pour la version chantée du Love Theme de Barry White.

Love Theme de Barry White avec son orchestre ici, le Love Unlimited Orchestra. C'est un peu le son de Philadelphie qu'on réitère avec un autre titre cette fois-ci, interprété par le Sal Soul Orchestra avec Tangerine, c'est le titre de cet instrumental.

Oui, d'accord. Oui, d'accord, il y avait Wap de Wap. C'était un petit peu chanté quand même. Allez, en partie chanté, en partie instrumental. C'était Tangerine par le groupe Sal Soul Orchestra, le son de Philadelphie. Et on reste avec le son de Philadelphie, aux États-Unis, avec le groupe MFSB. Et un standard de la musique instrumentale que vous connaissez peut-être, qui s'appelle Poinciana. Poinciana par MFSB sur Radio Mercure.

Poinciana par l'orchestre MFSB, Mother, Father, Sister and Brother. Histoire de boucler la boucle, je vous propose ce même titre, mais ici interprété par un orchestre un peu plus typique, celui de Les Elgar. Poinciana, version latino. Et ça, c'est de la stéréo, messieurs, dames.

Et si je vous disais que c'est dans les vieux pots qu'on fait les bonnes soupes, mais ça vous le savez déjà, les vinyles de la station, les vinyles de Radio Mercure, et c'était Roberto Delgado et son orchestre avec trois morceaux enchaînés, La Bamba, Amor et Tequila sur les 93 FM de Radio Mercure. Et voici à présent James Last et son orchestre, et c'est un album Trompette à gogo numéro 3 vinyle, ça s'appelle Secret of Love.

à l'époque composé par Alfred Newman pour le film de George Seaton Airport, un film catastrophe avec Dean Martin, un avion qui manque de s'écraser. Ici, c'était adapté en 1975 par l'orchestre de Vincente Bell. On les entend pas beaucoup à la radio, c'est le groupe Rondo Veneziano. Les voici ici avec Viale Rossini.

un extrait de la Moldao version Exception, un groupe néerlandais composé entre autres du pianiste Rick van der Linden. On va rester avec le classique moderne, cette fois-ci avec l'orchestre Valdos de los Rios qui nous interprète la symphonie des jouets, mais celle composée par Joseph Haydn.

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1: Toujours la musique instrumentale, on change de d'époque, puisque, enfin, du moins de style de musique avec le synthétiseur cette fois-ci.

Yann Bellaise et Philippe Delaney, ce sont les deux co-compositeurs qui ont écrit cet instrumental qui date de 1976 et qui s'appelle Introspection. La musique instrumentale également au synthétiseur sur Radio Mercure et à présent quelqu'un que vous connaissez sûrement un peu plus puisqu'il s'agit de Vangelis. Extrait d'un album compilation sur lequel on peut entre autres trouver plein de titres de Vangelis dont celui que nous écoutons actuellement et qui s'appelle tout simplement « Hymne ».

Jean-Michel Jarre, après Vangelis, le son hi-fi sur Mercure. 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

Un petit peu d'oxygène, version bossa avec Jean-Michel Jarre. Oxygène 6, le dernier titre, je crois, du premier album Oxygène qu'il avait sorti en 1978. Entre-temps, plus tard, il sortira deux autres albums consacrés au même thème, Oxygène, jusqu'à 20 titres différents. On a écouté le 6, eh bien, je vous invite à écouter le suivant, qui est celui qu'on a sélectionné aujourd'hui. Extrait d'un autre album, le troisième. Voici Oxygène 8. Un petit peu plus rythmé.

C'était Oxygène 8 de Jean-Michel Jarre. On reste avec les Français après Jean-Michel Jarre, c'est le groupe Space. Dans les années 70, Didier Marouani crée ce groupe avec ses cosmonautes et leurs casques sur la tête. Ça vous rappelle peut-être quelque chose, au niveau visuel en tout cas. Voici Air Force.

Didier Marouani, leader du groupe Space. En 1978, le groupe Space avec Air Force. On termine ce petit tour d'horizon des musiques synthétiques des années 70 avec un morceau qui date quasiment de la même époque, peut-être quelques années plus tard. L'album s'appelle Redone et c'est le titre de l'album que nous allons écouter par un groupe japonais qui s'appelle Yellow Magic Orchestra, dont le leader est Ryuichi Sakamoto. Yellow Magic Orchestra avec Redone, un morceau qui peut-être rappellera quelques souvenirs à certains de nos premiers auditeurs puisque c'était également le générique d'une émission de sport qui avait lieu le lundi sur Radio Mercure. Non, ce n'était pas lundi sport, c'était il y a bien plus longtemps que cela, au début des années 80, une émission sur le sport et l'actualité sportive locale et régionale sur Radio Mercure, c'était ce générique.

0: The Rhythm, interprété par Yellow Magic Orchestra.
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l'orchestre de Nori Paramore qui interprétait Come Dancing, musique de genre instrumentale sur Radio Mercure. À présent, l'orchestre de Leroy Anderson. The Penny Whistle Song.

un disque assez rare qu'on vient de vous passer, extrait d'un album qui n'était pas autorisé à la vente à l'époque dans les années 60-70, un disque London Phase 4 qui, pour ceux qui connaissent, savent que c'est de la qualité puisque ce disque faisait partie d'une collection très limitée réservée aux vendeurs de matériel haute fidélité pour présenter les chaînes hi-fi et les haut-parleurs dans les magasins. La qualité de la haute fidélité, c'était, il faut le dire quand même, on va quand même dire qui c'était Los Machucambos avec Granada. Et puis, comme c'est un vinyle qu'on aime bien, on a retourné le disque et on vous passe un autre extrait de ce 33 tours très bien enregistré. Ici, c'est Werner Müller qui interprète You Are My Lucky Star, et c'est la stéréo et c'est sur Mercure.

0: pour bien reconnaître la droite de sa gauche. C'était You Are My Lucky Star par Werner Müller et son orchestre, excellemment bien enregistré pour l'époque, on était en 70, mais à l'époque on savait également faire d'excellents enregistrements avec des moyens tout à fait relatifs et des très très bons microphones.
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Sunshiny Day, c'était le groupe Shack Attack. La guitare de Norman Brown. On est dans le jazz contemporain, mais écoutable, on va dire. Le titre Third World. Le son Mercure.

bravo et merci pour ceux et celles qui continuent à écouter, qui sont restés sur les antennes de Radio Mercure pour écouter ce programme de musique variée. On ne peut plus varier, instrumental, jazz, musique synthétique. Il faut de tout pour faire un monde de la FM. C'était Norman Brown avec donc Third World à la guitare en 2004. Et après la guitare de Norman Brown, voici le saxophone de Candy DeFleur. Ah, ça vous connaissez, hein? Lily Was Here.

La saxophoniste Candy Duffler avec le titre Lily Was Here. Un guitariste qu'on aime beaucoup à Mercure, puisque c'est lui qu'on a choisi comme musicien pour le générique de l'émission Libre Parcours. Voici Pat Metheny avec le titre Olé. Non pas Olé espagnol, hein, Olé, A-U plus loin, Lé, le Lé, L-A-I-T. Bizarre.

pour information, les titres, les disques, la plupart des disques de Pat Metheny viennent d'être réédités par le label ECM. On avait du mal à les trouver, ils ont été édités, remasterisés, dont celui-là d'ailleurs. Extrait de l'album Off Ramp, ça s'appelle Olé, comme le café, hein. Pat Metheny Group avec Paul Vertigo au balai. Il a laissé tomber ses baguettes pour frôler délicatement ses cymbales avec la guitare de Pat Metheny pour ce magnifique titre. Par contre, je ne sais pas qui chuchote en arrière-fond sur ce disque. En tout cas, ce n'est pas Letty Dejon qui, elle, ne se contente pas de chuchoter, mais elle chante a cappella, enfin avec un orchestre quand même, pour un morceau intitulé Poème, un magnifique morceau, un titre avec une magnifique voix de la chanteuse Letty Dejon.

disque après disque, on essaye de vous surprendre. C'est pas toujours facile parce que bah, vous êtes difficile, hein, mais on a de quoi, on en a sous le pied, hein, quand même, pour vous, essayer de vous étonner. Oui, la voix de Danielle Licari, celle qui avait à l'origine en 75 pour la première fois interprété le concerto pour une voix, et si c'était une version un peu plus moderne, un peu plus contemporaine de ce grand titre de Saint-Preux qui s'appelait donc, je vous le rappelle, Concerto pour une voix. On se dirige tout doucement vers la fin de cette émission. Allez, des belles voix pour terminer. On continue avec Lorena McKennitt, chanteuse irlandaise avec La Belle Dame sans merci. C'est sur Radio Mercure. Et c'était dans Libre Parcours.

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1: Ladies and gentlemen, welcome to Radio Mercure. C'est le 93 FM, partout in France, dans chaque bataille. Hey hey, salut à vous les crooners et les petites pépées. Je vous souhaite la bienvenue sur les 93 FM de Radio Mercure. C'est jeudi 18h ou c'est samedi 16h si c'est rediffusé et vous êtes au bon endroit, au bon moment, puisque c'est Shabada, votre émission de jazz hebdomadaire sur Mercure. Et pour cela, deux animateurs, rien que ça, pour vous accompagner tout au long de cette heure de musique. La semaine dernière, eh bien, c'était Jean-Claude. Et cette semaine, vous l'avez compris, ça sera donc votre serviteur, Sébastien. Et je suis ravi de passer ce moment avec vous. Au programme cette semaine dans Shabada, une fois de plus, il y en aura pour tout le monde et pour tous les goûts, avec du swing bien sûr, mais aussi du funk, du latino, du New Orleans, un peu de R&B et même du smooth jazz. Allez, sans plus attendre, on démarre tout de suite avec le premier titre.

Et je vous propose en ouverture de cette émission le GRP All-Star Big Band qui nous interprète Oléo. Vous êtes dans Chavala sur Radio Mercure, bienvenue à vous.

Un enregistrement qui date de 1993 et en live puisque c'était au Japon, avec un collectif hallucinant de musiciens très talentueux comme Randy Brecker et Arturo Sandoval à la trompette, Eric Marienthal, Bob Mitzler au saxophone, tantôt Chick Corea ou Ramsey Lewis au piano, Carlos Vega à la batterie, bref, vous l'avez compris, que des grandes pointures du jazz avec le GRP All Star Big Band qui vient de nous interpréter Oléo.

Ah, comme c'est agréable de se laisser doucement porter par ce petit solo de flûte traversière avec ce rythme latin qui vient donc conclure ce titre signé Ray Obiedo. Ray Obiedo qui est un musicien guitariste de jazz américain et qui a sorti cet extrait à Villa, c'était en 2015. Et Shabada continue sur Radio Mercure avec un peu de swing à présent. Ça s'appelle Escape Hatch, interprété par Billy Butterfield dans Shabada sur Radio Mercure.

sous le titre « Session at Riverside ». Et on va continuer cette émission avec, c'est vrai, c'est mon coup de cœur de la semaine, mon petit crush, comme on dit. Il est saxophoniste, il est américain, il s'appelle Sam Greenfield et je vous propose de découvrir ce titre « Walk Down ».

Ah ouais, je vous avais prévenu, ça groove de partout et ça joue surtout extrêmement bien. Retenez ce nom, Sam Greenfield, un New Yorkais tout simplement qui est multi-instrumentiste, qui a commencé la musique très très jeune et qui joue maintenant avec les plus grands. Il vient de nous interpréter Walk Down.

Place au piano à présent, après le saxophone. Un petit boogie-woogie, qu'en dites-vous ? Voici Boogie Woogie Girl, interprétée par Sylvain Zing.

Le piano de Sylvain Zing à l'instant sur Mercure qui vient de nous interpréter un boogie-woogie, le boogie-woogie girl. Et je vous ai vu claquer des doigts, taper du pied. Oui, c'est vrai qu'on ne peut pas rester insensible face à cette musique très entraînante. Un petit mot sur Sylvain Zing qui est un musicien suisse qui... bien sûr, excelle dans le boogie-woogie, mais aussi dans le blues et dans le jazz. Et il a fondé un festival à Lugano, un festival justement de boogie-woogie, et ce depuis 2002. Vous êtes sur Radio Mercure, au cœur de l'émission 100% Jazz Shabada. Et tout de suite, une chanteuse que nous accueillons, Eline Bémarque, qui nous interprète « Don't Stop ». 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

La chanteuse d'origine suédoise Elin Bemark, à l'instant dans Shabada, qui vient de nous interpréter Don't Stop Believin', qui est sorti en 2022 sur l'album Unbreakable. Après la Suède, c'est au Canada maintenant que je vous emmène. Avec le Soul Jazz Orchestra que nous avons l'habitude de diffuser sur Mercure. Du son jazz funk avec quelques influences afrobeat. Et ça s'appelle Dog Eat Dog. Les chiens mangent les chiens. Rawr.

Vous êtes sur Radio Mercure dans l'émission Shabada avec à l'instant du funk avec The Solid Jazz Orchestra. Dog Eat Dog, alors est-ce vraiment les chiens mangent les chiens ou est-ce une référence au groupe punk américain ? Grande question. En tout cas, ce que je peux vous dire, c'est que ce titre est apparu sur l'album Under Burning Skies en 2017. C'est un grand titre, un standard de jazz que je vous propose à présent. Watermelon Man, mais version latin jazz. Voici Néstor Torres sur Mercure.

du musicien Herbie Hancock, Watermelon Man à l'instant sur Mercure, qui a été composé en 1962. Ici, c'était une version d'un musicien nommé Nestor Torres, qui est un flûtiste portoricain et qui a sorti cette version en 2002. Et c'est un petit blues que je vous propose à présent avec le New York Jazz Lounge qui nous interprète G, Baby, I Ain't Good to You.

Une version lounge d'une chanson qui est devenue un standard de blues écrit à l'origine en 1929 et qui a connu plusieurs interprétations, celles de Louis Armstrong ou encore Nat King Cole, Ella Fitzgerald et plus récemment Diana Krall. Pour le titre suivant, eh bien, je vous propose d'écouter un chanteur qu'on n'a pas trop l'habitude d'entendre dans ce type de registre. Le chanteur du groupe Roxy Music, Brian Ferry. Et il est dans Shabada sur Mercure pour nous interpréter Lover, Come Back to Me. Sky.

Brian Ferry à l'instant sur Mercure avec Lover Come Back To Me, extrait d'un album jazzy, là ici dans une version un peu jazz manouche, un album intitulé As Time Goes By et c'est sorti en 1999. Les amis, il va être maintenant temps de se quitter, mais rassurez-vous, jeudi prochain, eh bien Shabada revient avec Jean-Claude aux manettes. 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Les crooners et les petites pépées fidèles de Shabada et de Radio Mercure, je vous souhaite une bonne continuation sur les 93 FM et je vous laisse avec un titre signé Donald Byrd, Blackjack. Quant à moi, j'aurai le plaisir de vous retrouver dans 15 jours. À ciao, ciao, ciao!

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